0: tout de suite on est intervenu.
1: Afin d'arrêter cette cohue.
0: En leur disant tout simplement
1: qu'on les préférait mélanger, épicés et assaisonnés, pour jouer avec leur couleur.